0: La musique souvent me prend comme une mer, vers ma pâle étoile, sous un plafond de brume ou dans un vaste éther, je mets à la voile. La poitrine en avant et les poumons gonflés, comme de la toile, j'escalade le dos des flots amoncelés que la nuit me voile. Je sens vibrer en moi toutes les passions d'un vaisseau qui souffre, le bon vent, la tempête et ses convulsions sur l'immense gouffre me bercent. D'autres fois, calme plat, grand miroir de mon désespoir.
1: Bonjour à toutes et à tous et bienvenue dans cette nouvelle playlist, l'émission qui dresse le portrait musical d'une personnalité célèbre. Aujourd'hui, cette personnalité est le poète qui a écrit les vers que vous entendiez à l'instant dans la bouche d'Irène Jacob. Vous avez évidemment reconnu Charles Baudelaire et son poème « La musique » tiré des Fleurs du Mal. Baudelaire, c'est sans doute le plus musicien des poètes, aux côtés de Verlaine, qui se verra sans doute lui aussi prochainement consacrer une autre playlist. Rares sont en effet les poètes qui accordent une telle importance à la mélodie, au rythme, à l'harmonie dans leurs poèmes. Pour Baudelaire, la musique n'est pas la servante de la pensée, elle est l'expression de l'absolu, elle est l'ivresse de la boisson qu'il connaît si bien, le nœud d'un réseau de correspondance qui fait se rencontrer tous les sens, lui qui écrit que les parfums, les couleurs et les sons se répondent. Baudelaire aime donc la musique passionnément, tout en n'étant pas musicien. Mais il a trouvé un compositeur qui écrive la musique telle que lui ne peut que la transformer en mots. C'est Wagner. Wagner, à qui il écrit le 17 février 1860. D'abord, il m'a semblé que je connaissais cette musique, et plus tard, en y réfléchissant, j'ai compris d'où venait ce mirage. Il me semblait que cette musique était la mienne, et je la reconnaissais comme tout homme reconnaît les choses qu'il est destiné à aimer. Cette lettre, Baudelaire l'écrit dans la foulée des trois concerts de janvier et février 1860, concerts qui provoquent de véritables tollés et au cours desquels Wagner joue des extraits de quatre de ses opéras, parmi lesquels Lohengrin, que nous écouterons dans la version de Daniel Barenboim à la tête de la Staatskapelle de Berlin.

0: m'est-il permis à moi-même de raconter, de rendre avec des paroles la traduction inévitable que mon imagination fit de l'ouverture de Lohengrin lorsque je l'entendis pour la première fois les yeux fermés et que je me sentis pour ainsi dire enlevé de terre. Je n'oserais certes pas parler avec complaisance de mes rêveries s'il n'était pas utile de les joindre ici aux rêveries précédentes. Le lecteur sait quel but nous poursuivons, démontrer que la véritable musique suggère des idées analogues dans des cerveaux différents. D'ailleurs, il ne serait pas ridicule ici de raisonner a priori, sans analyse et sans comparaison, car ce qui serait vraiment surprenant, c'est que le son ne pût pas suggérer la couleur, que les couleurs ne puissent pas donner l'idée d'une mélodie, et que le son et la couleur fussent impropres à traduire des idées. Les choses s'étant toujours exprimées par une analogie réciproque, depuis le jour où Dieu a proféré le monde, comme une complexe et indivisible totalité. La nature est un temple où de vivants piliers laissent parfois sortir de confuses paroles. L'homme y passe à travers des forêts de symboles qu'il observe avec des regards familiers. Comme de longs échos qui de loin se confondent dans une ténébreuse et profonde unité, vaste comme la nuit et comme la clarté, les parfums, les couleurs et les sons se répondent. Je poursuis donc. Je me souviens que dès les premières mesures, je subis une de ces impressions heureuses que presque tous les hommes imaginatifs ont connues par le rêve dans le sommeil. Je me sentis délivré des liens de la pesanteur et je retrouvais par le souvenir l'extraordinaire volupté qui circule dans les lieux hauts. Ensuite, je me peignis involontairement l'état délicieux d'un homme en proie à une grande rêverie, dans une solitude absolue, mais une solitude avec un immense horizon et une large lumière diffuse, l'immensité sans autre décor qu'elle-même. Bientôt, j'éprouvais la sensation d'une clarté plus vive, d'une intensité de lumière croissant avec une telle rapidité que les nuances fournies par le dictionnaire ne suffiraient pas à exprimer ce surcroît toujours renaissant d'ardeur et de blancheur. Alors, je conçus pleinement l'idée d'une âme se mouvant dans un milieu lumineux, d'une extase faite de volupté et de connaissance, et planant au-dessus et bien loin du monde naturel.
1: Après avoir entendu Barenboim dirigeant la Staatskapelle de Berlin, dans le prélude de Lohengrin, la voix d'Irène Jacob nous lisait un extrait de Richard Wagner et Tannhäuser à Paris, écrit par Baudelaire en 1861 et traitant justement de ce prélude. C'est cette brochure qui a poussé Wagner à chercher à rencontrer Baudelaire, s'étant déclaré enivré par ces pages qui le racontaient comme le fait le meilleur poème. Les deux hommes se vouent une admiration réciproque, comme en témoigne ce qu'écrit Wagner dans « Ma vie ». Il se présenta dans une lettre où il me disait les sensations que lui avait fait éprouver ma musique, à lui qui ne croyait posséder que le sens des couleurs, et non celui des sons. Le ton singulièrement fantastique et hardi de ses épanchements me fit deviner en Baudelaire un esprit extraordinaire qui poursuivait avec une fougueuse énergie et jusque dans leurs dernières conséquences les impressions qu'il avait reçues de ma musique. Baudelaire, de son côté, voit en Wagner un peintre en musique, ajoutant que son langage si neuf agit sur lui avec le même effet que la drogue. Toujours dans Richard Wagner et Tannhäuser à Paris, il écrit ceci. « Aucun musicien n'excelle, comme Wagner, à peindre l'espace et la profondeur, matériel et spirituel. Il possède l'art de traduire, par des gradations subtiles, tout ce qu'il y a d'excessif, d'immense, d'ambitieux dans l'homme spirituel et naturel. » Il semble parfois, en écoutant cette musique ardente et despotique, qu'on retrouve peinte sur le fond des ténèbres, déchirées par la rêverie, les vertigineuses conceptions de l'opium. Contrairement à Baudelaire, je n'ai jamais goûté à l'opium, mais si ces vertigineuses conceptions ressemblent à l'ouverture de Tannhäuser dans la version de Georg Scholti et du Philharmonique de Vienne, alors je signe tout de suite.

Nous écoutions l'ouverture de Tannhäuser dans l'interprétation de Georg Scholti et de l'Orchestre Philharmonique de Vienne. Si Baudelaire aime passionnément Wagner, il n'en est pas pour autant, contrairement à certains de ses contemporains, un monomaniaque. Dans son panthéon musical, il place aussi Beethoven, dont il parle dans son étude sur Théodore de Banville. Jusque vers un point assez avancé des temps modernes, l'art, poésie et musique surtout, n'a eu pour but que d'enchanter l'esprit en lui présentant des tableaux de béatitude, faisant contraste avec l'horrible vie de contention et de lutte dans laquelle nous sommes plongés. Beethoven a commencé à remuer les mondes de mélancolie et de désespoir incurables, amassés comme des nuages dans le ciel intérieur de l'homme. Je vous propose donc d'écouter la mélancolie et le désespoir incurable du premier mouvement de la sonate Opus 13, dite pathétique. Retrouvons Daniel Barenboim dans un enregistrement live à Berlin.

0: Daniel Barenboim interprétait le premier mouvement de la sonate opus 13, dite pathétique, de Beethoven, ce compositeur dont Baudelaire dit qu'il a commencé à remuer les mondes de mélancolie, de désespoir incurable, amassés comme des nuages dans le ciel intérieur de l'homme. Franz Liszt fait également partie, aux côtés de Wagner et Beethoven, du trio de tête des musiciens pour lesquels Baudelaire fond. Les deux hommes se connaissent depuis 1861 et se sont offerts mutuellement une œuvre avec envoi, Les paradis artificiels de Baudelaire à Liszt et Des bohémiens et de leur musique en Hongrie de Liszt à Baudelaire. Et puis, dans l'article sur Wagner dont on a parlé tout à l'heure, Baudelaire cite longuement le livre de Liszt intitulé Lohengrin et Tannhäuser de Richard Wagner. Mais ce n'est pas seulement à l'essayiste que Baudelaire voue son admiration. Il le montre dans le poème en prose dédié à Liszt et intitulé « Le tierce », dans lequel on reconnaîtra trois sections. La définition du tierce, sa valeur comme symbole du génie listien et un discours panégyrique conclusif en hommage aux musiciens.
1: Qu'est-ce qu'un tierce ? Selon le sens moral et poétique, c'est un emblème sacerdotal dans la main des prêtres ou des prêtresses célébrant la divinité dont ils sont les interprètes et les serviteurs. Mais physiquement, ce n'est qu'un bâton, un pur bâton, percha ou blond, tuteur de vigne, sec, dur et droit. Autour de ce bâton, dans des méandres capricieux, se jouent et folâtrent des tiges et des fleurs, celles-ci sinueuses et fuyardes, celles-là penchées comme des cloches ou des coupes renversées. Et une gloire étonnante jaillit de cette complexité de lignes et de couleurs, tendres ou éclatantes. Ne dirait-on pas que la ligne courbe et la spirale font leur cours à la ligne droite et dansent autour dans une muette adoration. Ne dirait-on pas que toutes ces corolles délicates, tous ces calices, explosions de senteurs et de couleurs, exécutent un mystique fandango autour du bâton hiératique? Et quel est cependant le mortel imprudent qui osera décider si les fleurs et les pampres ont été faits pour le bâton ou si le bâton n'est que le prétexte pour montrer la beauté des pampres et des fleurs? Le tierce est la représentation de votre étonnante dualité, maître puissant et vénéré, cher bacchant de la beauté mystérieuse et passionnée. Jamais nymphe exaspérée par l'invincible Bacchus ne secoua son tierce sur les têtes de ses compagnes affolées avec autant d'énergie et de caprice que vous agitez votre génie sur les cœurs de vos frères. Le bâton, c'est votre volonté, droite, ferme et inébranlable. Les fleurs, c'est la promenade de votre fantaisie autour de votre volonté. C'est l'élément féminin exécutant autour du mâle ses prestigieuses pirouettes. Ligne droite et ligne arabesque, intention et expression, roideur de la volonté, sinuosité du verbe, unité du but, variété des moyens, amalgame tout-puissant et indivisible du génie. Quel analyste aura le détestable courage de vous diviser et de vous séparer? Cher Liszt, à travers les brumes, par-delà les fleuves, par-dessus les villes où les pianos chantent votre gloire, où l'imprimerie traduit votre sagesse, en quelque lieu que vous soyez, dans les splendeurs de la ville éternelle ou dans les brumes des pays rêveurs que console Cambrinus, improvisant des chants de délectation ou d'ineffables douleurs, ou confiant au papier vos méditations abstruses, chantre de la volupté et de l'angoisse éternelle, philosophe, poète et artiste, je vous salue en l'immortalité.
0: Le tierce associe la rigueur du bâton à la fantaisie des fleurs se promenant autour de lui. Cette dualité ne saurait être aussi présente chez Liszt que dans ses harmonies poétiques et religieuses, et ce notamment dans « Pensée des morts » qui associe ces deux qualités, qualités que possède tout autant la regrettée Franz Klida, qui interprète ici cette pièce magnifique.

Vous êtes toujours dans la playlist de Charles Baudelaire, et avec Pensée des morts de Franz Liszt par Franz Klida, refermons le chapitre Baudelaire mélomane pour ouvrir celui du Baudelaire poète, inspirateur des musiciens. Parmi eux, le premier à proposer une interprétation musicale de Baudelaire, dès 1870, est Henri Duparc, qui a mis deux de ses poèmes tirés des Fleurs du Mal en musique, La vie antérieure et L'invitation au voyage. Écoutons-en une version non pour voix et piano, mais transcrite pour orchestre. La soprano Françoise Paulet est accompagnée par l'orchestre lyrique de Nancy, placé sous la direction de Jérôme Kaltenbach.

L'Orchestre lyrique de Nancy, placé sous la baguette de Jérôme Kaltenbach, accompagnait Françoise Paulet dans deux mélodies de Duparc d'après des poèmes de Baudelaire, successivement La vie antérieure et L'invitation au voyage, que Duparc compose en 1870. La même année, un autre compositeur s'empare de ce même poème. Il s'agit de Chabrier, et je vous propose d'en entendre le résultat dans la version de René Doria, assisté du piano de Tasso Yiannopoulos.

L'invitation au voyage, poème tiré des Fleurs du Mal de Baudelaire, mis en musique par Emmanuel Chabrier, était interprété par René Doria. Elle était accompagnée du pianiste Tasso Yiannopoulo. Il y a un compositeur que Baudelaire a particulièrement inspiré, puisqu'il lui consacre 5 mélodies à la fin des années 1880. Il s'agit de Claude Debussy. Parmi les poèmes qu'il a mis en musique, il y en a deux qui lui inspireront également des œuvres pour piano seul. Je vous propose donc d'écouter conjointement, dans les deux cas, la mélodie et l'œuvre pour piano inspirée par le même poème. Commençons par « Harmonie du soir », dont Debussy prélève en 1909 un vers. « Les sons et les parfums tournent dans l'air du soir », un vers mettant en valeur ses synesthésies, ses correspondances entre les sens qui sont si chères aussi bien à Baudelaire qu'à Debussy. Et ce vers, « Les sons et les parfums tournent dans l'air du soir », Debussy s'en sert comme titre de son quatrième prélude pour piano. Nous écouterons donc successivement la mélodie « Harmonie du soir » dans la version de Véronique Dicci, et « Les sons et les parfums tournent dans l'air du soir » dans celle du pianiste Jean-Efflam Bavouzet.

Nous écoutions successivement la voix de Véronique Dicci posée sur la mélodie Harmonie du soir et les doigts de Jean et Flamme Bavouzet sur l'ivoire de son piano dans Les sons et les parfums tournent dans l'air du soir, deux œuvres de Debussy inspirées du même poème de Charles Baudelaire. Debussy réitérera, c'est-à-dire qu'il extraira à nouveau un vers d'un poème de Baudelaire qu'il a mis en musique pour en faire une œuvre pour piano. Il s'agit de sa toute dernière œuvre, une œuvre qui mêle humour et tragédie. Cette courte pièce, Debussy l'a écrite entre février et mars 1917, en plein hiver et en pleine guerre, alors que son cancer est en train d'avoir raison de lui et le transforme en un cadavre ambulant. Les privations font que le charbon manque et que le froid se fait cruellement sentir. Heureusement, Debussy trouve un marchand de charbon pour subvenir à ses besoins, et pour le remercier, il écrit une pièce qu'il intitule, non sans humour, « Les soirs illuminés par l'ardeur du charbon », et où l'influence de « Les sons et les parfums tournent dans l'air du soir » est absolument évidente. Ce vers de Baudelaire, « Les soirs illuminés par l'ardeur du charbon », qui est d'ailleurs un très bel alexandrin, et en forme de chiasme, c'est-à-dire A-B-B-A, puisque la noirceur du soir

part du début du vers renvoie à celle du charbon à la fin du vers et s'oppose à illuminer et ardeur qui représente la lumière. Ce vers donc, les soirs illuminés par l'ardeur du charbon, est tiré du Balcon, un poème des Fleurs du Mal, que Debussy avait déjà mis en musique dans son cycle de mélodies baudelairiennes. Écoutons donc les mêmes interprètes, Véronique Dicci pour la mélodie, Jean-Yves Flambavouzet pour la pièce pour piano, successivement dans Le Balcon et Les soirs illuminés par l'ardeur du charbon.

De Debussy, nous écoutions successivement Le Balcon, mélodie chantée par Véronique Dicci, et Les Soirs illuminés par l'ardeur du charbon par Jean-Eflamme Bavouzet. Vous êtes toujours sur Accent 4 et toujours dans la playlist de Baudelaire. Après Debussy, passons en quelque sorte à son disciple, celui à qui il vouait une telle confiance aveugle qui lui a laissé orchestrer certaines de ses œuvres, comme Le Martyr de Saint-Sébastien ou La Boîte à joujoux. Il s'agit d'André Caplet. Caplet qui, en 1922, a composé deux mélodies sur des textes de Baudelaire, La cloche fêlée et La mort des pauvres. Écoutons-les toutes deux par Anna Schaer, accompagnée au piano par Noël Lee.

Anna Schaer interprétait deux mélodies sur des textes de Baudelaire composés par André Caplet. Il est évident que dans une playlist de Baudelaire, on est obligé d'entendre une grande majorité de musiciens français. Parce que c'est un fait, la poésie étant difficilement traduisible, la musique d'une langue n'est accessible qu'à ceux qui la parlent. Oui, certes, mais parfois, certaines traductions sont plus réussies que d'autres et arrivent à conserver à la fois l'esprit et la lettre. Ainsi, Baudelaire avait magnifiquement traduit de l'anglais les nouvelles d'Edgar Allan Poe. Et à son tour, le voilà très fidèlement traduit en allemand par Stefan Georg. C'est de cette version qu'Alban Berg extrait en 1929 trois poèmes, Die Seele des Weines, l'âme du vin, Der Wein der Liebenden, le vin des amants, et Der Wein des Einsamen, le vin du solitaire. Et comme ces trois poèmes sont extraits de la section Le vin, Berg intitule Der Wein, l'air de concert qu'il en tire, et que je vous propose d'entendre dans l'interprétation d'Anne-Sophie von Otter, accompagnée par les Wiener Philharmoniker de Claudio Abbado.

0: Après Der Wein d'Alban Berg par Anne-Sophie von Otter, Claudio Abbado et les Wiener Philharmoniker, restons dans les œuvres d'expression contemporaine inspirées par Baudelaire et écoutons pour terminer cette playlist un extrait de Tout un monde lointain d'Henri Dutilleux. Dutilleux qui projette, dans les années 1960, d'écrire une musique de ballet basée sur les fleurs du mal. Le projet n'aboutit pas, mais lorsqu'il s'agit de composer un concerto pour violoncelle pour Mstislav Rostropovitch, Dutilleux ne manque pas d'y glisser des références baudelairiennes. Le titre même, Tout un monde lointain, est extrait de La Chevelure. Un autre extrait de ce poème est placé en exergue du mouvement intitulé Houle.
1: 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Il est 4 heures.
2: Chers amis auditeurs, si vous avez bonne mémoire, vous vous souvenez que nous nous sommes quittés la dernière fois sur un lied de Riga intitulé Einsamkeit. Je vous propose de rester en compagnie de ce compositeur trop discret, auquel la modernité pardonne mal de s'être tourné vers les valeurs du XVIIIe siècle, alors qu'il était né en 1873, la même année que Rachmaninov. Les œuvres symphoniques les plus connues de Reger sont en effet deux cycles de variations et fugues, comme s'en délectaient les baroques et les classiques. Et les thèmes retenus sont empruntés à Mozart dans l'opus 132 de 1914 et à Hilaire dans l'opus 100 de 1907. Je précise que Hilaire est un compositeur de Singspiel né en 1728. Quant au thème de l'opus 100, qualifié de thème joyeux, Variationen und Fuge über ein lustiges Thema von Johann Adam Hiller, c'est un air souriant que chante Lieschen au deuxième acte de Der Erntekranz, la couronne des moissons, et qui dit « Vas-y, mon bon Pierre, je sais comment te faire revenir. Juste un mot, juste un regard, et il est heureux et il revient. » Si cet air est suivi chez Reger de 11 variations et d'une fugue, nous nous arrêterons ici au presto de la variation 7. Vous entendrez cet extrait dans l'interprétation de Neeme Järvi à la tête de l'Orchestre Royal du Concertgebouw, un CD Chandos de 1989.

C'était, interprété par Neeme Järvi à la tête de l'Orchestre Royal du Concertgebouw, 7 des 11 variations et fugues de Max Reger sur l'air Gehe, Gute Peter, Gehe, extrait du Singspiel der Erntekranz de Johann Adam Hiller. Puisque Reger aime Mozart et les variations, je vous propose d'écouter à présent des variations de Mozart lui-même. Cette forme du thème varié est très appréciée des compositeurs classiques en général. Chez Mozart, elle apparaît surtout dans sa musique pour piano, alors qu'elle est complètement absente de ses symphonies. Elle se présente soit à l'échelle d'œuvres indépendantes, comme les deux cycles de variations pour violon et piano sur les chansons françaises « La bergère Célimène » et « Hélas dépendante », comme les deux cycles de variations pour violon et piano sur les chansons françaises « La bergère Célimène » et « Hélas, j'ai perdu mon amant ».

et léger, loustique, dirait Rega. Mais ici, on a affaire à un thème plaintif au rythme de sicilienne. Suivent 5 variations, dont la 4e est en majeur et la dernière dans un tempo più allegro. Mais en amont de ce final en thème varié, vous entendrez d'abord un allegro, un andante et un menuetto farci de son trio. Les interprètes de ce 15e quatuor de Mozart sont les membres du quatuor Alban Berg. Le coffret Mozart qu'ils ont enregistré pour Teldec à la fin des années 70 avec les quatuors 14 à 23 leur a valu les éloges les plus dithyrambiques de la critique musicale.

C'était le quatuor à cordes en ré mineur Köchel 421 de Mozart, interprété par le quatuor Alban Berg. La forme du thème varié est devenue de plus en plus fréquente chez Mozart, au fur et à mesure qu'il avançait en âge. Il a donc écrit plus de variations à Vienne qu'à Salzbourg, et c'est à Vienne que furent composés les six quatuors à Haydn en 1783. C'est donc à Vienne que vont se nouer les deuxième et troisième bouts de ficelle de cette émission, liant Mozart à Barbara. Je vous propose en effet d'écouter à présent trois chansons issues du CD qu'Alexandre Tarot a consacré à Barbara en 2017, 20 ans après la mort de l'artiste, en invitant de nombreux amis à collaborer à l'entreprise, 17 chanteurs et acteurs et presque autant d'instrumentistes. Ces trois chansons sont Vienne, bien sûr, avec la voix parlée de Juliette Binoche et le violon de René Capuçon. Nantes, l'adieu au père décédé en 1959, avec la clarinette de Michel Portal et l'accordéon de Roland Romanelli, le destinataire des lettres de Vienne. Et enfin, Göttingen, l'hymne à la fraternité franco-allemande, avec la voix parlée et la traduction allemande de l'acteur autrichien Helmut Berger.

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C'était trois chansons de Barbara, Vienne, Nantes et Göttingen, lues par Juliette Binoche et Helmut Berger, et accompagnées ou interprétées par les instruments de René Capuçon, Michel Portal, Roland Romanelli et Alexandre Tarot, un double CD paru en 2017 chez Erato. Parmi les chanteurs ayant participé à cette entreprise figure Juliette Noureddin, dite Juliette. Une chanteuse parolière et compositrice comme Barbara, mais d'un profil très différent. L'une née en 1930, l'autre en 1962. L'une fille de parents juifs, l'autre petite fille d'un grand-père kabyle. L'une tout en longueur, l'autre tout en rondeur. L'une aimant les hommes, l'autre aimant les femmes. L'une essentiellement tragique, l'autre essentiellement comique. Mais toutes les deux unies par la même magie poétique, la même perfection prosodique et la même richesse musicale. Je vous propose d'écouter quatre chansons de l'album Mutatis Mutandis, paru en 2005 chez Polydor, Le sort de Circé, Une lettre oubliée, L'ivresse d'Abunavas et Mémère dans les orties.

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C'était quatre chansons de Juliette, extraites de l'album Mutatis Mutandis. La première faisait allusion à Circé, un personnage de l'Odyssée connu comme la magicienne qui, sur son île Déa, transforma en porc les 22 compagnons d'Ulysse qui s'étaient laissés séduire par son chant et empoisonnés par son vin. Nous allons à présent rencontrer une autre magicienne, Viviane, à travers le poème symphonique éponyme d'Ernest Chausson. C'est la première œuvre purement orchestrale de ce compositeur, qui l'écrivit en 1882 en la dédiant à sa future épouse, Jeanne Escudier. Ne nous étonnons donc pas d'y trouver une histoire d'amour, celle de Merlin l'Enchanteur, le protecteur du roi Arthur, et de Viviane, la dame du lac, à laquelle Merlin enseigna ses secrets de magicien, mais qui finit par utiliser cet acquis contre son maître et amant, en l'enfermant à jamais dans une prison d'air ou de pierre. Voici l'argument tel que Chausson l'a noté en tête de sa partition. Viviane et Merlin dans la forêt de Brocéliande, scène d'amour. Les envoyés du roi Arthur parcourent la forêt à la recherche de l'enchanteur. Merlin veut fuir et les rejoindre, mais Viviane l'endort et l'entoure d'aubépines en fleurs. Cette histoire permet à Chausson d'exploiter les deux tendances de son esthétique. Une tendance lyrique qui récupère le chromatisme de Wagner pour exprimer les sentiments ambigus de Merlin face au charme de Viviane, et une tendance impressionniste qui anticipe les techniques de Debussy pour évoquer la magie de la forêt de Brocéliande. Voici cet opus 5 d'Ernest Chausson dans l'interprétation de l'Orchestre symphonique et lyrique de Nancy, dirigé par Jérôme Kaltenbach, un CD Naxos de 1996.

C'était Viviane d'Ernest Chausson, interprétée par l'Orchestre symphonique et lyrique de Nancy, placé sous la direction de Jérôme Kaltenbach. La Dame du Lac a plusieurs noms, Viviane, Niniane, Ninève, Nimuée, mais le plus souvent, on l'appelle la Fée Viviane. Des légendes arthuriennes, nous allons donc passer, via la Fée Viviane, au conte de fées. L'occasion de découvrir une œuvre merveilleuse, quoique rarement programmée. Les chansons de la princesse des contes de fées de Carole Szymanowski. C'est une production familiale. Carole composa ses mélodies en 1915 pour sa sœur Stasia, qui était soprano coloratur, et il les dédia à une autre sœur, Zofia, qui en avait écrit les poèmes, en polonais et en français, à l'âge de 17 ans. La princesse amoureuse qui peuple ses chansons a un côté éminemment oriental, lequel tient moins aux images du texte, des larmes sur un sentier, des fleurs dansantes, une vague caressante, des cheveux flottants, un palais lumineux, une flûte argentée, qu'à la conduite de la voix, toujours prête à s'envoler, luxuriante, ivre d'ornements et de vocalises, comme l'écrit Claire de la Marche, sur un accompagnement pianistique d'une discrétion frémissante. Mais cette princesse orientale est encore une enfant, préservée de la sensualité vénéneuse d'une reine de Chémaka, sa grande sœur dans le Coq d'or de Rimsky-Korsakov. L'œuvre comprend 6 numéros, successivement la lune solitaire, le rossignol, les petits souliers dorés, la danse, le chant de la vague et le festin. Vous l'entendrez ici dans l'interprétation magistrale d'Anna Mikowajczyk, soprano, et d'Edward Volanin, piano, un CD Dux de 2006.

0: C'était les chansons de la princesse des contes de fées de Carole Szymanowski, interprétées par Anna Mikołajczyk, soprano, et Edward Wolanin, piano.
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1: Il est 7h.
2: Bonjour, bonjour, bonjour tout le monde. Soyez les bienvenus dans l'univers de la musique classique jusqu'à 10h chaque matin, vous le savez. Et si vous ne le savez pas, soyez les bienvenus si vous nous arrivez ici à l'écoute pour la première fois. J'espère qu'on va être à la hauteur de vos attentes. Alors si vous ne le savez pas, jusqu'à 10h, c'est la musique classique qui vous réveille. Aucune mauvaise nouvelle dans votre poste de radio. Mais ce matin, nous allons avoir même la chance d'évoquer un grand moment de la musique vocale. Tiens, bonjour Anne-Vélie Rigny.
3: Bonjour Laurent.
1: Vous avez décidé ce matin de nous charmer avec l'une des plus belles voix du monde, si on met de côté Céline Dion, parce que voilà, c'est Céline Dion. Non, probablement avec Céline Dion, sont les deux plus belles voix du monde. On va parler d'Adèle aujourd'hui, c'est son anniversaire.
3: Oui, elle est née un 5 mai 1988, donc Adèle Laurie Blue Atkins, dans le quartier londonien de Trottenheim, en Angleterre, donc mieux connue sous le nom de scène Adèle. Donc auteure, compositrice, interprète britannique.
1: Elle chante depuis 4 ans, à l'âge de 4 ans,
3: oui,
1: grosso modo.
3: Ça. Et affirme qu'elle fut obsédée par les voix depuis toujours. Elle affirme que les Spice Girls ont exercé une influence majeure, expliquant son amour et sa passion pour la musique. Et elle considère qu'elles ont fait d'elle ce qu'elle est aujourd'hui. Elle les imite d'ailleurs lors de fêtes. Elle aime aussi beaucoup la chanteuse britannique Gabrielle, dont elle reprend les chansons à ses débuts.
1: Donc elle aime les Spice Girls. Mais pas seulement.
3: Oui, elle dira par la suite avoir été influencée par la musique de Jeff Buckley, du groupe The Cure et d'artistes comme Billy Bragg, Etta James, Peggy Lee durant l'adolescence, alors qu'elle découvrait les disques de ces artistes dans un magasin local.
1: Une vraie culture jazz, on peut le dire.
3: Oui, elle est également une grande fan de Beyoncé depuis l'âge de 11 ans. Elle souhaitait collaborer avec cette dernière. Elle cite également Madonna, dont l'album Ray of Light eut une influence sur un de ses albums.
1: On aime bien toujours un peu comparer les artistes les unes aux autres. Et dès 2007, elle a 19 ans, on découvre évidemment sa très jolie voix et on commence déjà à la comparer. Hein.
3: Oui, à Amy Winehouse, la reine de la soul. Hein,
1: ouais.
3: En 2008, Adèle sort son premier album intitulé 19, qui se vend à plus de 8,5 millions d'exemplaires.
1: Incroyable.
3: Elle est élue par un panel de critiques musicales comme la meilleure artiste émergente du Sound of 2008 de la BBC.
1: Alors, dès l'année suivante, 2009, pouf, elle remporte les premiers prix. Hein.
3: Oui, c'est ça. Et en 2012, elle interprète la chanson du film Skyfall, qui lui permet de remporter dans la catégorie meilleure chanson originale un Golden Globe et un Oscar.
1: C'est donc l'anniversaire de la chanteuse Adèle. Aujourd'hui, elle est née le 5 mai 1988. On pourrait comme ça défiler
3: les
1: pendant des heures.
3: Ouais,
1: elle a fait ci, elle a fait ça. Voilà.
3: Ouais, ouais.
1: On peut peut-être résumer. Elle en a eu des récompenses. Hein.
3: Oui. Et avec plus de 120 millions de disques vendus à travers le monde, Adèle fait partie des artistes ayant vendu le plus de disques. Elle est considérée comme la personne la plus puissante et influente de l'industrie de la musique. Elle a reçu 539 récompenses sur environ 760 nominations au fil de sa carrière. Et ses albums lui ont valu 25 nominations aux Grammy Awards, dont 16 trophées remportés.
1: Moi, je voudrais bien être son banquier. Hein. Ça doit être quelque chose. Merci Anne-Valérie. On va écouter la jolie voix d'Adèle, évidemment. Et je vous dis à demain.
3: À demain, Laurent.

Oui, c'est la musique d'un James Bond, Skyfall, interprété par Adele, qui s'appelle Adele Laurie Blue Atkins, et qui fête son anniversaire aujourd'hui, 5 mai 1988, probablement l'une des plus belles voix du monde.

Quelle exceptionnelle partition, celle de Franz Liszt, extraite des 12 études d'exécution transcendante, interprétée par le grand pianiste Lazar Berman. Bon réveil, bon mardi.

n'est pas loin de 7h30, c'est le quatuor à cordes numéro 1 en dièse mineur, le premier mouvement que vous venez d'entendre. La partition est signée Reynaldo Hahn. J'espère que tout va bien de votre côté. À 7h30, l'instant chanson française, laissez-moi découvrir avec vous. Oh, bah, c'est une jolie chanson pleine de bonnes ondes, pleine de bonne humeur. Une chanson interprétée par le crooner français Sacha Distel.

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0: Ah, je suis sûr que nous avons fait plaisir à beaucoup, beaucoup de mélomanes avec cette partition de Jean-Sébastien Bach, le concerto italien en fa majeur BWV 971. Mais c'est surtout l'interprète qui va vous plaire et qui vous a plu, sans aucun doute, puisqu'il s'agissait du grand pianiste Alfred Brendel.
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0: Oui, oui, une chanson qui fait du bien, que l'on va fredonner toute la journée, que la publicité à la télévision a également beaucoup utilisé. Mais alors, c'est une drôle d'histoire qui lui est arrivée à cette chanson qui s'appelle La belle vie. C'est le titre de ce titre de Sacha Distel. C'est une chanson que Sacha Distel a écrite, a composée en 1962. Et le premier titre de cette chanson, c'est Marina. Elle deviendra évidemment un grand standard du jazz sous le titre de Good Life, un standard du jazz de Tony Bennett. Alors je vous raconte, Sacha Distel compose donc cette chanson en 1962. Elle sert à illustrer l'orgueil. L'orgueil, c'est un tableau de Roger Vadim dans le film à sketch Les Sept Péchés Capitaux, qui est sorti la même année, en 1962. Et alors Sacha Distel intitule ce morceau Marina, et puis il le transmet ensuite, c'est là que ça devient intéressant, à Duke Niles, qui est un correspondant américain de l'oncle de Sacha Distel. Je ne sais pas si vous arrivez à me suivre. L'oncle de Sacha Distel, c'est Ray Ventura. Il est également producteur chez Capitol Records. Et donc, Capitol Records reçoit cette chanson et la propose à la réécriture à Tony Bennett, qui la transforme et l'appelle donc The Good Life. Et il obtient vraiment les meilleurs classements américains dès la sortie de la chanson. C'est devenu une des références de Tony Bennett. Il l'utilisera d'ailleurs comme titre de son autobiographie en 1998. Alors évidemment, vous vous doutez bien que Sacha Distel, à un moment donné, il n'est pas tombé de la chaise non plus. Il se dit, mais si ça a marché aux États-Unis, ça va forcément marcher en France. Je vais reprendre ma propre chanson. Il va légèrement changer le texte, parce que dans le texte anglais de Jack Redden, qui a écrit la version en anglaise, la chanson vante la belle vie faite de plaisir, elle semble être l'idéal, mais la chanson prévient tout de même que l'amour durable saurait être vécu ainsi. Tu ne seras pas vraiment amoureux si tu ne prends pas de risques, sois franc envers toi-même et ne fais pas semblant avec l'amour. Ça, c'est la traduction littérale de la chanson en anglais. Les paroles en français traduisent à peu près le même propos, mais de façon beaucoup plus imagée et moins moralitrice, puisque la chanson dit précisément la chose suivante. Oui, la belle vie, on s'enlace, on est triste et l'on traîne. Ouais, c'est un peu plus léger comme morale, effectivement. Voici donc Sacha Distel, La belle vie, une belle chanson qui va nous faire aimer la vie aujourd'hui.

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le Gershwin Piano Quartet, évidemment interprété George Gershwin. Restez avec nous, il est 8h moins le quart, dans un court instant, une belle page d'histoire, on va parler de Napoléon avec Victor Emmanuelus.

0: Johann Strauss fils et Frühlingsstimmung, opus 410 à l'instant dans votre tempo matin. Puis pendant que vous écoutiez Strauss fils, moi j'ai balayé rapidement du regard la nouvelle saison 2026-2027 de l'Opéra National du Rhin, la première saison de la nouvelle directrice générale Chrysoline Dupont. Une saison que vous allez adorer, vous allez pouvoir notamment applaudir Richard Strauss avec Ariane Naxos, qui n'a pas été joué depuis très longtemps à l'Opéra National du Rhin. C'est d'ailleurs, me semble-t-il, l'ouverture de saison. Il y aura la valse rêvée d'Offenbach ou encore Péléas et Mélisande. Et puis l'amour des trois oranges de Prokofiev. Absolument, je n'oublierai pas en 2027, en avril 2027, Rigoletto Giuseppe Verdi sur la scène de l'ONR, avec une place importante donnée aux femmes, chefs d'orchestre, aux femmes chanteuses bien sûr, mais aux femmes metteuses en scène. Tout cela, c'est à découvrir dans la proposition du site internet de l'ONR, la nouvelle saison 2026-2027, soutenue évidemment par votre radio.
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0: Et au rythme des pages d'histoire racontées par Victor Emmanuel Huss. Bonjour.
2: Bonjour Laurent, bonjour à tous. Le 5 mai 1821, Napoléon Bonaparte meurt à 51 ans. Alors en exil sur l'île de Sainte-Hélène, il est 17h49 lorsque l'empereur rend ainsi, selon Chateaubriand, le plus puissant souffle de sa vie qui eût jamais agité l'argile humaine. Ces derniers mots, vraisemblablement « France, armée, Joséphine » ou peut-être, selon les mémoires de Sainte-Hélène, « Tête, armée, mon Dieu ». Rien à voir. Même le gouverneur anglais de l'île, Hudson Lowe, déclare ce jour-là « Messieurs, c'était le plus grand ennemi de l'Angleterre, c'était aussi le mien, mais je lui pardonne tout. À la mort d'un si grand homme, on ne doit éprouver que tristesse et profond regret. » Les causes de sa mort ont immédiatement fait l'objet d'une controverse. Les médecins anglais concluent officiellement à un cancer de l'estomac, mais d'autres voix s'élèvent et une hypothèse tenace s'impose peu à peu, celle d'un empoisonnement à l'arsenic. Le docteur Pascal Kintz, président de l'Association internationale des toxicologues de médecine légale, écrit dans son article en 2008 « Trois séries d'analyses des cheveux de Napoléon confirment une exposition chronique à l'arsenic. » Compte tenu de ces données scientifiques, nous pouvons conclure que Napoléon a bien été victime d'une intoxication chronique à l'arsenic minéral, donc à la mort au rat. Ces conclusions sont également partagées par l'International Museum of Surgical Science et l'International College of Surgeons de Chicago. Quoi qu'il en soit, sa mort en 1821 ne met pas fin à sa légende. Au contraire, des rumeurs persistent jusqu'au début de la Troisième République. L'empereur ne serait pas mort, il serait même sur le point de revenir pour préserver les acquis égalitaires de la Révolution. Le monde rural y croit, dur comme fer, on l'attend de pied ferme. Ses cendres ne reviennent à Paris qu'en 1840, 19 ans après son décès. Napoléon repose depuis aux Invalides, dans ce grand sarcophage de porphyre rouge, posé sur un socle de granit vert des Vosges. Et vous comprendrez donc que son héritage, qu'il soit politique ou musical, ne laisse pas indifférent un certain Hector Berlioz. Il écrit entre 1831 et 1835 une cantate, le 5 mai, une cantate pour basse, chœur et orchestre, création dans la salle du Conservatoire de Paris, avec une partie de basse chantée par 20 chanteurs à l'époque. Le texte est un poème de Béranger, dont Berlioz reconnaissait la médiocrité, ce qui était presque sacrilège à l'époque, mais où il voyait l'occasion d'exprimer un sentiment musical. La cantate est jouée jusqu'en Allemagne, le texte est alors traduit en allemand, notamment à Dresde, en février 1843, l'œuvre est également donnée à Hambourg en mars, puis à Darmstadt en mai et royalement exécutée à Hanovre.

L'opus 6 de Berlioz demande un large orchestre et un chœur pour soutenir le soliste. Ce n'est pas un hasard si Karl Löwe va lui aussi mettre en musique cette date si symbolique du 5 mai. Nous sommes là autour de 1837. La publication de cette ballade strophique devra attendre le tournant du siècle. Chez Breitkopf, les grands accords sombres du piano donnent tout de suite le ton. Petite pointe de nostalgie ou de reconnaissance à l'occasion de cet Andante largamente.

0: Les deux chiffres 5 s'affichent sur votre téléphone. 5 mai 2026, vous écoutez Accent 4 et une très très belle voix arrive. En fait non, deux très belles voix vont arriver maintenant.
1: 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Il est 8 heures.
0: Et la toute première jolie voix que vous allez entendre maintenant, c'est vous. C'est vous, Anne-Valérie, bonjour.
2: Bonjour Laurent.
3: Vous avez décidé ce matin de nous charmer avec l'une des plus belles voix du monde, si on met de côté Céline Dion, parce que voilà, c'est Céline Dion. Non, probablement avec Céline Dion, sont les deux plus belles voix du monde. On va parler d'Adèle aujourd'hui, c'est son anniversaire.
2: Oui, elle est née un 5 mai 1988. Donc Adèle Laurie Blue Atkins, dans le quartier londonien de Trottenheim, en Angleterre, donc mieux connue sous le nom de scène Adèle. Donc auteure, compositrice, interprète britannique.
3: Elle chante depuis 4 ans, à l'âge de 4 ans,
2: oui,
3: grosso modo.
2: Oui, c'est ça. Et affirme qu'elle fut obsédée par les voix depuis toujours. Elle affirme que les Spice Girls ont exercé une influence majeure, expliquant son amour et sa passion pour la musique, et elle considère qu'elles ont fait d'elle ce qu'elle est aujourd'hui. Elle les imite d'ailleurs lors de fêtes. Elle aime aussi beaucoup la chanteuse britannique Gabrielle, dont elle reprend les chansons à ses débuts.
3: Donc elle aime les Spice Girls, mais pas seulement.
2: Oui, elle dira par la suite avoir été influencée par la musique de Jeff Buckley, du groupe The Cure, et d'artistes comme Billy Bragg, Etta James, Peggy Lee, durant l'adolescence, alors qu'elle découvrait les disques de ces artistes dans un magasin local.
3: Une vraie culture jazz, on peut le dire.
2: Oui, elle est également une grande fan de Beyoncé depuis l'âge de 11 ans. Elle souhaitait collaborer avec cette dernière. Elle cite également Madonna, dont l'album Ray of Light eut une influence sur un de ses albums.
3: On aime bien toujours un peu comparer les artistes les unes aux autres. Et dès 2007, elle a 19 ans, on découvre évidemment sa très jolie voix et on commence déjà à la comparer. Hein.
2: Oui, à Amy Winehouse, la reine de la soul. Hein,
3: ouais.
2: En 2008, Adèle sort son premier album intitulé 19, qui se vend à plus de 8,5 millions d'exemplaires.
3: Incroyable.
2: Elle est élue par un panel de critiques musicales comme la meilleure artiste émergente du Sound of 2008 de la BBC.
3: Alors, dès l'année suivante, 2009, pouf, elle remporte les premiers prix. Hein.
2: Oui, c'est ça. Et en 2012, elle interprète la chanson du film Skyfall, qui lui permet de remporter dans la catégorie meilleure chanson originale un Golden Globe et un Oscar.
3: C'est donc l'anniversaire de la chanteuse Adèle. Aujourd'hui, elle est née le 5 mai 1988. On pourrait comme ça défiler
2: les
3: pendant des heures.
2: Ouais,
3: elle a fait ci, elle a fait ça. Voilà.
2: Ouais.
3: On peut peut-être résumer. Elle en a eu des récompenses. Hein.
2: Oui. Et avec plus de 120 millions de disques vendus à travers le monde, Adèle fait partie des artistes ayant vendu le plus de disques. Elle est considérée comme la personne la plus puissante et influente de l'industrie de la musique. Elle a reçu 539 récompenses sur environ 760 nominations au fil de sa carrière. Et ses albums lui ont valu 25 nominations aux Grammy Awards, dont 16 trophées remportés.
3: Moi, je voudrais bien être son banquier. Hein. Ça doit être quelque chose. Merci Anne-Valérie. On va écouter la jolie voix d'Adèle, évidemment. Et je vous dis à demain.
2: À demain, Laurent.

du piano et l'une des plus belles voix du monde, Adele Laurie Blue Atkins, qui se fait prénommer uniquement Adele sur la scène. C'est son anniversaire aujourd'hui, elle est née le 5 mai 1988.

C'est un très très bel enregistrement du Quatuor à cordes en ré majeur, opus 64, numéro 5, réalisé sur l'album du Quatuor Ébène. Quelle heure est-il ? Il est presque 8h15. Alors dans un quart d'heure, vous entendrez encore une fois un nouvel épisode de la grande saga proposée par Bernard Cribier, avec des enregistrements inédits de cette grande chanteuse que nous aimons, Yvonne Sutherland. Ce sera à 8h30.

L'opus 63 de Jean Sibelius, la symphonie numéro 4 en la mineur, un extrait à l'instant dans votre tempo matin avec la quatrième partie. N'oubliez pas, Bernard Criblier arrive et puis la playlist des auditeurs. Oui, c'est le rendez-vous à 9h où c'est vous qui faites le programme. Vous choisissez la musique entre 9h et 10h. Bon, enfin, pour choisir la musique, encore faut-il nous la réclamer. Vous pouvez le faire dès maintenant au téléphone 03 88 75 12 03 ou alors, peut-il nous la réclamer ? Vous pouvez le faire dès maintenant au téléphone 03 88 75 12 03 ou alors par mail, vous nous adressez un mail.

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0: Mardi matin, 5 mai, belle journée à vous tous avec votre radio en Alsace de musique classique jusqu'à 10h. On vous réveille avec le meilleur du classique et puis surtout aussi le meilleur des souvenirs du classique, les souvenirs de l'opéra. C'est l'affaire de Bernard Crémier.
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2: Sutherland Donizetti, oui, évidemment. Sutherland Bellini, encore plus. Sutherland Verdi, ça semble moins évident. Et pourtant, il y a eu Rigoletto, nous en avons parlé. Il y a eu quelques Othello, puis beaucoup de Traviata, des Trouvères et quelques autres titres. Pas du tout négligeables. John Sutherland, c'est la prima donna assoluta, comme avant elle Callas, comme en même temps qu'elle Caballé. Je voudrais vous faire découvrir aujourd'hui un extrait d'un opéra très très peu connu, I Masnadieri, c'est-à-dire Les Brigands. Elle en a enregistré l'air de l'acte 2 dans son récital Common Performance de 1962. La voix est d'une fraîcheur et d'une clarté exceptionnelles, des qualités qu'elle n'aura plus tout à fait après 1970.

nous entendu un extrait de l'acte 2 des Masnadieri de Verdi, enregistré par Joan en 1962. Vous avez apprécié, je pense, la cabalette, avec ses traits virtuoses incroyables. Verdi avait d'ailleurs écrit ce rôle à l'intention d'une star de l'opéra des années 1850, Jenny Lind. Joan Sutherland est tout simplement la réincarnation de cette chanteuse mythique, qui a eu toutefois une carrière beaucoup plus courte qu'elle. Elle ne trouvait en effet pas moral pour une femme de se produire sur la scène des théâtres. Elle s'est alors cantonnée au concert. Dieu merci, Joan n'a pas suivi le même chemin. Elle va chanter une série de ses Masnadieri en 1984 et enregistrer le rôle intégralement un peu avant en 81. À suivre donc. Ne manquez pas nos prochains épisodes de La vie fabuleuse de la Stupenda.

0: C'est la musique de Brahms que vous venez d'entendre, trio avec piano numéro 2 en do majeur, le troisième mouvement de l'opus 87. Jacques Offenbach arrive dans un instant. Tiens, je vous en ai parlé tout à l'heure de Jacques Offenbach. Attendez, je reprends mes notes parce que c'est la nouvelle saison de l'Opéra National du Rhin qui a été proposée hier à la presse par la nouvelle directrice. Effectivement, il y aura la valse rêvée d'Offenbach, un opéra passionnant à vivre à l'Opéra National du Rhin, mais évidemment aussi à Colmar et à Mulhouse. C'est prévu pour décembre et janvier 2026-2027.
1: 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Pendant 3 jours, 13 chœurs et orchestres amateurs, 650 musiciennes et musiciens amateurs du Grand Est partageront la scène pour offrir au public des moments musicaux riches et inspirants. 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

0: Merveilleuse partition de Jacques Offenbach. La belle Hélène, nous étions dans l'acte 1, 9h-10, le moment de s'intéresser au coup de cœur d'Accent 4. C'est une nouveauté chaque jour à découvrir un album que nous aimons beaucoup, validé par Michael Reibel.
1: C'est parti pour la nouveauté du disque. Le pianiste Arkady Volodos, reconnu pour la richesse de sa palette sonore et la profondeur de ses interprétations, propose un nouveau récital consacré à deux grandes figures du romantisme allemand, Franz Schubert et Robert Schumann. Au programme, la vaste symphonie en ré majeur D850 de Schubert, au contraste marqué, dialogue avec les célèbres Kinderszenen de Schumann, cycle miniature empreint de poésie et de délicatesse. Déjà salué pour ses précédents enregistrements, Volodos confirme ici son statut d'interprète majeur, porté par un jeu à la fois sensible et très expressif. Je vous propose d'entendre la première pièce des Kinderszenen, opus 15 de Schumann, pour le label Sony Classical.

0: la pièce probablement la plus emblématique du compositeur Arthur Honegger, la symphonie numéro 3, qu'on appelle aussi la symphonie liturgique. Arthur Honegger compose cette symphonie. Il en a composé 5, hein, et celle-ci, la numéro 3, a été composée en octobre 1945. Il commence jusqu'en 1946. Et elle aura été jouée et créée la toute première fois le 17 août 1946, pas très loin d'ici, à Zurich, sous la direction de Charles Munch.
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2: Il est 9h.
0: Absolument, et bienvenue dans la playlist des auditeurs. C'est Jean-Jacques que je salue à Strasbourg, fidèle auditeur a priori de Tempo Matin. Vous êtes de plus en plus nombreux à nous écouter, ça nous fait plaisir, vraiment. Lucas me fait des grands signes en face, il est très heureux, Lucas Biancha qui réalise ce Tempo Matin. Alors Jean-Jacques, vous avez souhaité écouter une pièce, une bonne pièce déjà, de Frédéric Chopin, quasiment 30 minutes pour la sonate numéro 3 en si mineur, opus 58. Je suis ravi, on va se régaler. La voilà, profitez-en, c'est le choix de Jean-Jacques.

Et merci Jean-Jacques à Strasbourg pour ce choix. Nous avons ouvert la playlist des auditeurs avec la sonate en si mineur, opus 58, Frédéric Chopin. Et on poursuit avec le choix de Sylvie à Colmar, qui veut écouter du Mozart. Quelle bonne idée. Pour Mozart, vous avez, chère Sylvie, choisi pour nous faire plaisir, pour vous faire plaisir, la sonate numéro 5 pour clavecin, flûte et violoncelle K14.

la musique anglaise de Mozart. C'est là que vous dites, mais c'est pas possible ce qu'il est en train de raconter. Mais si, quand même un peu, puisque les 6 sonates pour violon ou flûte et clavecin avec violoncelle, de K10 à K15 dans le catalogue de Mozart, ont été composées à la fin de l'année 1764 à Londres, absolument, durant la grande tournée européenne de la famille Mozart. Et c'est la reine Charlotte de Grande-Bretagne qui a passé commande le 25 octobre et les œuvres furent dédicacées le 18 janvier 1765. On vient d'entendre donc la sonate numéro 5 pour clavecin, flûte et violoncelle K14. Vous remerciez Sylvie qui a eu cette très belle idée.

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1: Cher Jean-Claude, bonjour. Jean-Claude nous écoute à Colmar, lui aussi, tout comme Sylvie. Et c'est le dernier choix aujourd'hui déjà dans la playlist des auditeurs. Un choix pour un compositeur. Pas beaucoup joué en concert, quasiment pas, à ma connaissance, pas en tous les cas ces dernières années. Avec certitude, pas du tout à l'Orchestre Philharmonique de Strasbourg. Il s'agit de Joachim Raff, compositeur germano-suisse, à qui on doit quelques symphonies. Je crois qu'il y en a un peu plus d'une dizaine, je voudrais pas dire de bêtises. Oui, 11 symphonies. D'ailleurs, c'est la 11e qui nous intéresse, symphonie numéro 11 en la mineur. C'est l'opus 214. C'est un peu hors saison. Cette symphonie s'intitule « L'hiver ».

Oui, c'est étonnant d'ailleurs hein, qu'on ne le joue pas plus souvent, Joachim Graf, que vous venez d'entendre, avec un extrait de la symphonie numéro 11 intitulée Der Winterliebe, opus 214. Il y a des ouvertures, il y a pas mal d'ouvertures, il y a des préludes orchestrales à découvrir, et puis aussi dans son catalogue, quelques suites, magnifiques suites encore autour des saisons. Voilà, vous savez tout pour, enfin presque tout sur Joachim Graf qui n'est pas assez joué. Je le rappelle, message caché pour Aziz Sourakimov. Je ne sais pas s'il peut encore changer le programme de la saison prochaine. En tous les cas, merci à vous tous pour votre participation à la playlist des auditeurs qui reviendra demain sans faute entre 9h et 10h.

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3: Un coup d'œil dans le rétroviseur, un coup d'œil dans l'histoire de France avec Victor Emmanuelus, on parle de Napoléon. Bonjour.
4: Bonjour Laurent, bonjour à tous. Le 5 mai 1821, Napoléon Bonaparte meurt à 51 ans. Alors en exil sur l'île de Sainte-Hélène, il est 17h49 lorsque l'empereur rend ainsi, selon Chateaubriand, le plus puissant souffle de sa vie qui eût jamais agité l'argile humaine. Ses derniers mots, vraisemblablement « France, armée, Joséphine » ou peut-être selon les mémoires de Sainte-Hélène « Tête, armée, mon Dieu ». Rien à voir. Même le gouverneur anglais de l'île, Hudson Lowe, déclare ce jour-là « Messieurs, c'était le plus grand ennemi de l'Angleterre, c'était aussi le mien, mais je lui pardonne tout. À la mort d'un si grand homme, on ne doit éprouver que tristesse et profond regret. » Les causes de sa mort ont immédiatement fait l'objet d'une controverse. Les médecins anglais concluent officiellement à un cancer de l'estomac, mais d'autres voix s'élèvent et une hypothèse tenace s'impose peu à peu, celle d'un empoisonnement à l'arsenic. Le docteur Pascal Kintz, président de l'Association internationale des toxicologues de médecine légale, écrit dans son article en 2008 « Trois séries d'analyses des cheveux de Napoléon confirment une exposition chronique à l'arsenic ». Compte tenu de ces données scientifiques, nous pouvons conclure que Napoléon a bien été victime d'une intoxication chronique à l'arsenic minéral, donc à la mort au rat. Ces conclusions sont également partagées par l'International Museum of Surgical Science et l'International College of Surgeons de Chicago. Quoi qu'il en soit, sa mort en 1821 ne met pas fin à sa légende. Au contraire, des rumeurs persistent jusqu'au début de la Troisième République. L'empereur ne serait pas mort, il serait même sur le point de revenir pour préserver les acquis égalitaires de la Révolution. Le monde rural y croit, dur comme fer, on l'attend de pied ferme. Ses cendres ne reviennent à Paris qu'en 1840, 19 ans après son décès. Napoléon repose depuis aux Invalides, dans ce grand sarcophage de porphyre rouge, posé sur un socle de granit vert des Vosges. Et vous comprendrez donc que son héritage, qu'il soit politique ou musical, ne laisse pas indifférent un certain Hector Berlioz. Il écrit entre 1831 et 1835 une cantate, le 5 mai, une cantate pour basse, chœur et orchestre, création dans la salle du Conservatoire de Paris, avec une partie de basse chantée par 20 chanteurs à l'époque. Le texte est un poème de Béranger, dont Berlioz reconnaissait la médiocrité, ce qui était presque sacrilège à l'époque, mais où il voyait l'occasion d'exprimer un sentiment musical. La cantate est jouée jusqu'en Allemagne, le texte est alors traduit en allemand, notamment à Dresde, en février 1843, l'œuvre est également donnée à Hambourg en mars, puis à Darmstadt en mai et royalement exécutée à Hanovre.

L'opus 6 de Berlioz demande un large orchestre et un chœur pour soutenir le soliste. Ce n'est pas un hasard si Carl Loewe va lui aussi mettre en musique cette date si symbolique du 5 mai. Nous sommes là autour de 1837. La publication de cette ballade strophique devra attendre le tournant du siècle. Chez Breitkopf, les grands accords sombres du piano donnent tout de suite le ton. Petite pointe de nostalgie ou de reconnaissance à l'occasion de cet Andante largamente.

0: Merci à Victor Emmanuel. Belle journée à vous tous et rendez-vous demain entre 6h et 10h pour un nouveau Tempo Matin. Vous passez une belle journée et surtout vous prenez soin de vous, évidemment.
1: 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Il est 10h.

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1: Il n'y a pas d'exemple de voix tragique, intrinsèquement tragique, comme celle de Kathleen Ferrier. Une voix étrange, une voix unique, un destin brisé. Kathleen Ferrier, c'est un mythe.

nous entendions le troisième des Kindertotenlieder de Mahler, chanté par Kathleen Ferrier, avec les Wiener Philharmoniker sous la direction de Bruno Walter. Rien de moyen dans ce disque. C'est simplement l'étalon or pour cette série de Lieder avec orchestre. Difficile à égaler, en effet, quand on entend une voix pareille, une voix tragique, dans ses mélodies tragiques. Un contralto aussi profond, c'est vraiment rare. Avec un timbre pareil, c'est introuvable. Kathleen Ferrier a une voix qui touche profondément. Impossible de résister à ses profondeurs et à ses couleurs qui mêlent le violet, le rouge très sombre et le brun. On ne peut pas parler normalement avec des termes techniques de cette voix.

tragique toujours, tragique encore, dans cette Junge Nonne de Schubert. C'était Kathleen Ferrier avec Bruno Walter au piano. Une collaboration artistique exceptionnelle qui a permis des chefs-d'œuvre d'enregistrement. Mais qui donc est Kathleen Ferrier? Elle est née en avril 1912 dans le Lancashire, d'un père directeur d'école et d'une mère qui avait elle aussi une vraie voix de contralto. Elle étudie le piano très jeune et montre rapidement un grand talent de musicienne. Elle fait des progrès très rapides. Sa mère l'inscrit à des concours de piano où elle se classe dans les premiers dès l'âge de 12 ans. Miss Walker, son professeur de piano, la pousse à se présenter à tous les concours possibles. Mais en raison des difficultés matérielles de sa famille, elle doit arrêter ses études et entrer comme stagiaire à la poste de Blackburn.

Nous entendions trois chansons populaires anglaises. Kathleen Ferrier fait merveille dans ce répertoire qu'on n'a pas beaucoup l'occasion d'entendre. Le dernier, My Boy Willie, est particulièrement opportun. She is too young to be taken from a nanny. On pourrait presque dire la même chose pour Kathleen Ferrier. Elle est trop jeune pour aller travailler à la poste. Mais elle est sportive et toujours de bonne humeur et elle ne s'apitoie pas sur son sort. Elle gagne en 1928, lors d'un concours, un piano droit. C'était un concours organisé par le Daily Express à Manchester. Et elle a aussi un billet pour aller à Londres. Mais la finale ne lui a toutefois pas porté chance, pas de prix à Londres. Mais il en faut plus pour la décourager.

C'était un des Deutsche Volkslieder de Brahms. Kathleen Ferrier était accompagnée par Gerald Moore, le génial pianiste qui a accompagné les plus grands chanteurs de l'après-guerre. Et pour elle, c'est justement en tant qu'accompagnatrice que Kathleen obtient ses premiers engagements en 1929, puis pour de tout petits concerts. Mais tout ceci ne rapporte pas grand-chose. Il faut continuer à travailler à la poste. Sa voix commence à intéresser. Elle demande à Annie Chadwick, une amie chanteuse, de la conseiller. Elle intègre alors la chorale où Annie et son mari chantent régulièrement, tout en continuant à jouer en public.

Kathleen Ferrier et le London Philharmonic Orchestra étaient dirigés par Sir Adrian Boult dans cet extrait du Messie de Handel. Interprétation à l'ancienne, bien sûr, mais nous sommes dans l'après-guerre et les baroqueux sont au berceau. Avec une voix pareille, évidemment, Kathleen se fait remarquer. Elle demande enfin à l'organiste et chef de chœur de l'église Saint-John de lui donner des leçons de chant. Elle va ainsi travailler avec Thomas Duerdon chaque semaine. Mais ceci ne suffit pas pour qu'elle arrive dans les finalistes au concours du festival de Blackpool. Elle n'est pas encore prête. Mais patience, la perle va apparaître.

c'était l'air célèbre de Circe de Handel, Ombra mai fu, par Kathleen Ferrier et le London Symphony Orchestra dirigé par Sir Malcolm Sargent. Comme vous avez pu l'entendre, elle a appris à chanter entre-temps. Elle se marie en 1935 et doit quitter la poste qui n'emploie que des célibataires. Et oui, les choses ont bien changé. Le couple déménage pour le Cumberland au bord de la mer. Rien d'autre ici que la chorale locale. Les choses ne sont pas faciles, car son mari n'a pas de goût pour la musique. Mais elle remporte cette année le concours de piano et celui de chant du Festival de Carlisle. Un journal écrit qu'elle a une belle voix bien menée et qui pourrait être un jour celle d'une grande cantatrice. Et concours et encore des concours. Elle est remarquée par un producteur de la BBC de Newcastle qui l'engage pour une de ses émissions de variété, où elle va chanter des mélodies populaires anglaises, des mélodies qu'elle va garder ensuite toujours à son répertoire et même enregistrer. 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

Nous avons entendu quelques mélodies anglaises qui vont si bien à Kathleen Ferrier. L'un des jurés du concours de Carlisle est un professeur de musique, élève du compositeur Alberto Visetti. Il s'appelle Hutchinson, professeur de musique et chef de la Société chorale de Newcastle. Il est frappé par cette voix exceptionnelle, mais qui n'est pas du tout maîtrisée. Donc c'est la voix, son timbre unique, mais sans technique adéquate, chez une excellente musicienne, mais qui est encore avant tout une pianiste. Hutchinson est trop loin de chez elle, et il lui est donc impossible de se rendre régulièrement prendre des leçons. Après la déclaration de guerre de 1939, le collège de Newcastle est évacué, et Hutchinson se rapproche donc de chez Kathleen. Elle va ainsi pouvoir prendre des leçons avec lui pendant près de 3 heures parfois. Elle est très assidue et travaille parfois plusieurs heures à chaque leçon. Elle perfectionne le souffle et acquiert le bagage technique qui lui manquait. C'est avec lui qu'elle aborde de nouveaux répertoires, la musique baroque italienne, Elgar et Bach notamment, avec la messe en si.

Kathleen Ferrier interprétait un extrait de l'Agnus Dei de la messe en si de Bach avec le London Philharmonic Orchestra sous la direction de Sir Adrian Boult. Les choses avancent pendant la guerre. Elle élargit son répertoire et Hutchinson lui fait travailler le Messie de Handel dont nous avons déjà écouté un extrait. Il la dirige en concert à Newcastle dans cette œuvre pour la première fois. Il y a aussi The Dream of Laurentius, un oratorio d'Elgar où elle tient le rôle de l'ange. Plus tard, c'est elle qui va contribuer à populariser cette œuvre.

nous entendions un extrait du Songe de Gérancius d'Elgar, une œuvre qui reste attachée au nom de Kathleen Ferrier. Après la représentation du Messie de Handel, Kathleen est engagée par le Council for the Encouragement of Music and Arts. Elle sillonne l'Angleterre et l'Écosse en chantant un répertoire très varié, mais toujours en anglais, même pour Schubert ou Saint-Saëns. Ce sont de petits concerts. Bien entendu, beaucoup de musique anglaise, du folklore, des chansons populaires et les grands maîtres comme Purcell.

C'était deux airs de Purcell, d'abord un air de la Fairy Queen, puis un duo de Indian Queen, dans lequel Kathleen Ferrier chante avec Isobel Bailly, qui était une spécialiste de l'oratorio. Toutes deux chantent pour la première fois ensemble dans le Messie de Handel à la fin de l'année 1941. Isobel Bailly est alors bien plus connue que Ferrier. Le chef qui dirige ce Messie, Alfred Barker, la présente à Sir Malcolm Sargent, le fondateur de l'Orchestre Philharmonique de Londres. Sargent est impressionné par sa voix et il la recommande à son agent à Londres. Elle va donc auditionner en juillet 1942 et John Tillett la prend dans son écurie. Il confirme qu'il faut venir s'installer à Londres sans tarder. Kathleen va bientôt avoir 30 ans. Il est temps. Elle s'installe donc à Hampstead, juste à côté de l'immeuble où habitait le général de Gaulle. La vie à Londres va devenir difficile en 1943 à cause de la guerre, bien sûr. Pendant cette année, elle rencontre le baryton Roy Anderson, qui va lui aussi la prendre sous son aile. Ils vont travailler ensemble la technique pendant 4 ans, le souffle, la diction, mais aussi la présence en scène. Kathleen est une travailleuse acharnée. Les leçons de chant, c'est bien, mais il faut vivre. Alors elle continue donc ses tournées de petits concerts pour le SEMA. Mais il y aura cette année-là un grand concert avec le Messie de Handel à Westminster.

Le grand Peter Pears, qui était le ténor dans ce Messie donné à Westminster, a toujours considéré que Kathleen était la seule à pouvoir tenir cette partie. Ce Messie est le premier grand événement de sa carrière. La même année, elle rencontre Gerald Moore, le pianiste accompagnateur qu'il a toujours beaucoup aimé. Il l'appréciait, sa présence chaleureuse, sa douceur et sa simplicité qui vont rester jusqu'à la fin de sa vie. Malheureusement, c'est trop tôt pour chanter à la BBC et au concert promenade, elle n'est pas engagée. Elle continue à progresser, à travailler, mais l'opéra est vraiment loin de son monde. Elle chante pourtant Carmen en version concert en 1944, mais ça a été un affreux souvenir et évidemment un abandon définitif ensuite. Bientôt, ce sera l'ère d'Orphée, et là c'est beaucoup plus important. Mais patience, les choses avancent. En 44, Kathleen Ferrier aborde les deux passions de Bach, la Saint-Mathieu et la Saint-Jean. Et dans la Saint-Mathieu, c'est Erbarm et Dich qu'on attend, évidemment.

Cette voix déchirante, c'est celle de Kathleen Ferrier dans l'air Erbarm et Dich de la Passion selon saint Matthieu de Bach, dirigée par Herbert von Karajan avec les Wiener Sinfoniker. C'est un disque où l'on trouve aussi Irmgard Seefried. Voici maintenant un extrait de la Passion selon saint Jean, Alles ist vollbracht.

Kathleen Ferrier interprétait un air de la Passion selon Saint Jean de Bach, et c'était Sir Adrian Boult qui dirigeait le London Symphony Orchestra. En 1944, elle signe son premier contrat discographique. C'est l'année des rencontres. Sir John Barbirolli, puis Benjamin Britten. C'est par l'intermédiaire de Peter Pears que Britten demande à Ferrier d'être Lucrèce dans son nouvel opéra, Le Viol de Lucrèce, écrit pour la réouverture du Festival de Glyndebourne en 1946. L'opéra ne sera pas un grand succès, mais même plutôt un échec public lors de la tournée organisée ensuite. Les pertes financières sont énormes, et John Christie, le directeur de Glyndebourne, est dégoûté de l'opéra contemporain. Vite retour à Mozart. Mais pour Kathleen, c'est une expérience majeure, et enfin un pied sur une scène d'opéra. Dans le sillage de Glyndebourne, il y aura un autre événement important, la création du Festival d'Édimbourg en 1947 par John Christie et Rudolf Bing. On annonce pour cette première l'œuvre qui va rester la plus emblématique de Kathleen Ferrier, le chant de la terre de Mahler. Elle doit chanter sous la direction du chef mythique Bruno Walter. Initialement, on avait prévu une autre contralto. Mais Rudolf Bing force Walter à entendre Ferrier. C'est un coup de foudre. Il juge sa voix d'une beauté rare, avec une émission naturelle, une chaleur expressive et une musicalité innée, et de surcroît, une vraie personnalité.

Kathleen Ferrier et les Wiener Philharmoniker sous la direction de Bruno Walter. Il faut absolument écouter tout le disque, notamment le dernier de ses leaders avec orchestre, c'est bouleversant. Cette représentation de 1947 à Édimbourg est un triomphe. Il y aura la même année l'enregistrement de la Rhapsodie pour contralto de Brahms, là encore une musique parfaite pour sa voix et sa personnalité, et cette fois sous la direction de Clemens Krauss. Ce sera son tout premier disque pour Decca, après avoir quitté la Columbia. Kathleen ne s'était pas du tout entendue avec le fameux Walter Legg, qui était le tout-puissant producteur de la firme à l'époque. En 1947 toujours, on monte pour elle Orphée et Eurydice de Gluck à Glyndebourne. Version Berlioz pour contralto, mais traduite en italien, car Christie détestait le français. Les répétitions sont difficiles pour cette chanteuse qui n'aime pas la scène. Le metteur en scène la rudoie en la traitant de chanteuse d'oratorio.

C'était l'air célèbre d'Orphée, J'ai perdu mon Eurydice, chanté ici en italien par Kathleen Ferrier, comme à Kleinbourne pendant le festival 47. Grand succès pour elle, mais pas pour l'ensemble de la production.

16 rappels pour Kathleen Ferrier à la fin de cet Orfeo Eurydice, donc traduit en italien. Elle a marqué le rôle à jamais. Ce triomphe va devenir international. Elle part ainsi à New York début 48 pour chanter le Chant de la Terre à Carnegie Hall. Bruno Walter n'a pas hésité sur les superlatifs. Il a promis aux Américains la plus grande cantatrice depuis Emma Calvé. Bigre ! Étonnant pour quelqu'un qui a connu les plus grands chanteurs de la première moitié du XXe siècle, mais tant mieux pour Kathleen. Alma Mahler, la veuve, est dans la salle pour cette première. Tous les critiques ne semblent pas avoir été conquis, mais Kathleen Ferrier continue sa tournée à Chicago puis au Canada. Avec Bruno Walter, elle travaille de nouveau leader. Brahms lui va comme personne.

C'était Von Ewiger Liebe de Brahms, interprété par Kathleen Ferry et Bruno Walter, une merveille. Au second festival d'Édimbourg, l'été 48, elle retrouve Gerald Moore pour un récital de Lieder. Puis ce sera la messe en si à l'automne et une série de Kinder Toten Lieder, un autre cycle attaché pour toujours à sa personnalité. Elle l'enregistre en 1949 avec Bruno Walter. C'est leur deuxième disque mythique. La carrière de Kathleen est devenue maintenant tout à fait internationale, avec une deuxième tournée américaine. Elle va chanter Orphée en version concert à New York, elle se sent beaucoup mieux en salle de concert que sur les planches, puis à Amsterdam. Enfin, ce sera Salzbourg pour le Chant de la Terre. Deux concerts seulement dans le Saint des Saints, mais quel concert ! On voit finalement que Kathleen Ferrier a eu un répertoire limité, lié à sa voix et à sa personnalité. Des Lieder, beaucoup d'oratorios, de grands Lieder avec orchestre et Orphée. L'essentiel de Kathleen Ferrier tient dans ses quelques œuvres. Heureusement, on a tout au disque.

Nous entendions encore un lead de Brahms, cette fois avec Gerald Moore, meilleur accompagnateur que Bruno Walter, comme il le faisait remarquer lui-même. À Paris, Kathleen fait la conquête du public français dès les premières notes de « L'amour et la vie d'une femme » de Schumann. Elle retournera plusieurs fois à Paris ensuite, notamment l'année suivante pour des concerts et des récitals. On comprend bien pourquoi elle a mis Paris à ses pieds quand on entend ce lead où il est accompagné par John Newmark.

Cet enregistrement de L'amour et la vie d'une femme de Schumann a reçu un grand prix du disque en France en 1952. C'est une des références pour ce cycle. Mais nous ne sommes qu'en 1950. Kathleen Ferrier devient une vraie star aux USA avec sa troisième tournée triomphale. Mais en rentrant d'Amérique, elle ressent des douleurs bizarres au sein qui l'inquiètent. Elle est rassurée après avoir consulté et reprend ses activités de concert et d'oratorio, puis à nouveau un Orphée à Amsterdam. Elle chante beaucoup à ce moment le poème de l'amour et de la mer de Chausson, qu'elle a aussi enregistré à la même période. Une œuvre qui va devenir l'une de ses favorites. Son répertoire s'arrête là, plus de nouvelles œuvres majeures. Après de multiples concerts début 51, elle rentre à Londres, amaigrie et fatiguée. Il faut alors accepter le diagnostic qu'elle craignait depuis longtemps. Elle a un cancer du sein, maladie qu'elle veut tenir secrète. Mais elle a déjà des métastases. Elle accepte tous les traitements et leur cortège d'effets secondaires insupportables. Tout ceci avec courage et elle garde sa bonne humeur. En juin 51, elle n'a pris qu'un tout petit peu de repos. Elle remonte sur scène pour la messe en si, puis part une fois encore à Amsterdam pour Orphée et des concerts. Malgré la fatigue et les douleurs, elle continue à multiplier les récitals. En 1952, Wieland Wagner et Karajan veulent qu'elle vienne à Bayreuth pour chanter Brangäne. Mais la scène lui fait peur, et à part Orphée, il est clair que l'opéra n'est pas pour elle. Ah, quel crève-cœur de savoir qu'on aurait pu avoir Martha Mödl, Kathleen Ferrier et Karajan pour le premier Tristan de l'après-guerre à Bayreuth. Mais au début de l'année 52, elle continue à chanter. Toutefois, elle doit annuler certains concerts. Les douleurs osseuses nécessitent plus de radiothérapie. Mais pas de découragement, au contraire. Chancelante, mais toujours vaillante, Kathleen part à Vienne pour enregistrer deux monuments de l'histoire du disque, le Chant de la Terre, dont nous avons parlé avant, et les Rückert-Lieder de Mahler, avec les Wiener Philharmoniker et son très cher Bruno Walter.

c'était un des Rückert-Lieder, Ich bin der Welt abhanden gekommen. L'enregistrement du chant de la terre s'est assez bien passé. Mais quand on arrive au Rückert, Kathleen est épuisée, elle a de plus en plus de douleurs. Le premier lead a été facile à mettre en boîte, puis les choses deviennent de plus en plus difficiles. Pour le dernier, ou Mitternacht, tout semble impossible. Elle souffre trop, il y a eu de nombreuses prises non satisfaisantes, et la fin est très éprouvante. Elle arrive finalement à tout faire en une seule prise, et cette version sera la bonne. Retour en Angleterre, où Kathleen continue malgré tout à chanter, notamment les Kindertotenlieder pour la dernière fois, en novembre 1952. Dernier messie à la fin de l'année. Tout devient difficile, mais il faut se préparer pour Orphée qui doit être donné à Londres, au Royal Opera House, Covent Garden. Un miracle. Malgré ses difficultés à se déplacer sur scène, elle semble dans une forme vocale exceptionnelle à la première. Lors de la deuxième représentation, les douleurs sont telles qu'elle doit s'appuyer contre le décor et demander à l'une de ses collègues de l'aider à sortir. Douleur atroce dans la jambe, elle revient néanmoins pour saluer. Les radios vont montrer immédiatement une fracture du fémur très grave. Les représentations suivantes sont évidemment annulées et reportées, pense-t-on. Ce seront en fait les dernières notes qu'elle a chantées sur scène. Il y aura ensuite une série d'opérations, mais les douleurs persistent. Il n'est plus question de remonter sur scène. Elle s'éteint le 8 octobre 1953 au University College Hospital. Elle n'avait que 41 ans et moins de 10 ans de carrière.

0: une des dernières notes enregistrées par Kathleen Ferrier. C'était le dernier des leaders du chant de la terre, Der Abschied. Comme Joseph Cripps qui l'a dirigé dans ses dernières représentations du chant de la terre, on a la gorge serrée et on pleure en entendant cette musique déchirante. C'était Les Fantômes de l'Opéra, une émission consacrée au destin brisé de Kathleen Ferrier. Mais ce n'est pas la fin. Revenez, car nous allons entendre les œuvres de Mahler en intégrale.
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2: Il est 12 heures.

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1: Il est 14h.
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De Wolfgang Amadeus Mozart, écoutons le Quatuor pour flûte en Do majeur Köchel 285b par Marc Growell, flûte, Ulka Gonriak, violon, Paul de Klerk, alto, et Luc Devez, violoncelle.

Après le quatuor pour flûte en do majeur Köchel 285B de Wolfgang Amadeus Mozart, voici les danses symphoniques opus 45 de Serge Rachmaninoff. Dernières de ses œuvres, elles ont été composées en 1940 aux États-Unis et sont dédiées à Eugène Ormandie et à l'orchestre de Philadelphie. Les trois mouvements, initialement intitulés « Jour »,« Crépuscule » et « Minuit », sont une allégorie des âges de la vie, la jeunesse, la maturité et la vieillesse. L'orchestre de Paris est placé sous la direction de Paavo Järvi.

Serge Rachmaninov dans Symphonique opus 45 par l'Orchestre de Paris sous la direction de Paavo Järvi. À présent, Lorraine und Lieberson et le Philharmonia Baroque Orchestra dirigé par Nicolas McGegan sont les interprètes de deux airs extraits de Clori, Tirsi et Philéno, cantate à trois HWV 96 de Georg Friedrich Händel.

Vous venez d'entendre deux airs extraits de Chlorie, Tircy et Philéno, Cantata 3 HWV 96, de Georg Friedrich Händel, par Lauren Hunt Liebersohn et le Philharmonia Baroque Orchestra que dirigeait Nicolas McGuigan. Lors de la composition du poème pour grand orchestre à cordes en 2002, que voici, Laurent Petit-Girard a précisé que cette pièce en un mouvement doit être considérée comme une ellipse, donnant le sentiment du temps qui passe. L'Orchestre National Bordeaux-Aquitaine est dirigé par le compositeur.

Nous écoutions le poème pour grand orchestre à cordes de Laurent Petit-Girard par l'Orchestre National Bordeaux-Aquitaine, dirigé par le compositeur. De Johannes Brahms, je vous propose la sonate pour clarinette et piano numéro 2 en mi bémol majeur, opus 120, par Jennifer Showalter et Joël Clift.

Après la sonate pour clarinette et piano numéro 2, en mi bémol majeur opus 120, de Johannes Brahms, une œuvre de Johann Christian Bach, dernier fils de Jean-Sébastien et de sa deuxième épouse, Anna Magdalena, appelé également Jean Chrétien et surnommé le Bach de Milan et de Londres. Voici sa sonate numéro 3, en sol majeur opus 5, dans une transcription pour harpe par Maria Graff.

Maria Graf interprétait une transcription de la sonate numéro 3 en sol majeur opus 5 de Johann Christian Bach.

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1: Bonjour, heureux de passer ces deux prochaines heures avec vous en compagnie de la grande musique, au programme des pépites moins connues et bien sûr de grands classiques, un moment à partager entre toute simplicité. Un petit plaisir, quoi.

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2: Une parenthèse toute légère et l'émotion musicale revient dans un instant juste après la pub.

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1: Il est 17h.
2: Après 17h, bienvenue à celles et ceux qui prennent l'émission en route. De belles pages de musique classique nous accompagnent ce soir et ça ne fait que commencer.

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Parmi les grands géants de la musique du XXe siècle, avec lesquels Elisabeth Schwarzkopf a travaillé, il y a Kirsten Flagstad. Mais quoi de commun avec Elisabeth ? Ni la voix, ni le répertoire, ni la génération. Et pourtant, Flagstad était dans l'écurie de Walter Legg, et elle fera ses derniers enregistrements avec lui, et tout particulièrement le monumental Tristan et Isolde, dirigé par Furtwängler, avec Flagstad et Suthaus, enregistré en 1952. Les patrons de la maison de disques avaient été très dubitatifs quant à l'intérêt commercial d'une telle intégrale. Évidemment, l'avenir leur a donné tort. Ce disque est encore une légende, et il a continué à rapporter pas mal d'argent pendant des décennies. Flagstad était alors en fin de carrière. La voix suivait, les aigus aussi, mais elle n'était plus tout à fait à l'aise. Alors, dans ce disque, pour le duo de Tristan et Isolde au deuxième acte, c'est Schwarzkopf qui a prêté ses deux contrutes à la grande wagnérienne. Le mieux possible, on entend à peine que ces deux notes ne sont pas à elle. Mais il y a eu une collaboration plus réelle, quand elles ont toutes deux enregistré Didon et Aîné de Purcell, l'occasion d'entendre deux des plus grandes chanteuses du siècle chanter ensemble.

plus l'habitude d'entendre Purcell jouer et chanter comme ça, avec des vraies grandes voix d'opéra et un orchestre si peu allégé. Dis donc, c'était Kirsten Flagstad et Belinda et Elisabeth Schwarzkopf, avec les Mermaid Singers et Orchestra, dirigés par Geraint Jones, dans un enregistrement de mars 52 à Londres. C'est donc en toute confiance que Flagstad a accepté les contrutes de Tristan, chantées par Elisabeth, dans l'enregistrement qui a eu lieu quelques mois plus tard. Après cet extrait de l'acte 1, voici deux airs de l'acte 2 de Didon pour entendre Elisabeth dans un répertoire décidément bien loin du sien.

0: Nous entendions encore deux extraits de Didon aîné de Purcell, chantés par Elisabeth Schwarzkopf. On doit avouer qu'elle n'était pas initialement prévue pour le rôle de Belinda, mais qu'elle a en fait remplacé Maggie Tate. C'est donc une curiosité qui nous a donné toutefois l'occasion d'entendre Elisabeth avec Flagstaff, une autre aventure de la vie fabuleuse d'Elisabeth Schwarzkopf que vous pourrez continuer à découvrir dans notre feuilleton. À bientôt.
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0: Merci de nous avoir suivis aujourd'hui. Rendez-vous demain à 16h pour une nouvelle rencontre. D'ici là, je vous souhaite une très belle soirée avec Accent 4.
1: 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Il est 18h.

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2: L'occasion était trop belle. Le duo se lance alors dans la composition de la musique du film.
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2: L'occasion était trop belle. Le duo se lance alors dans la composition de la musique du film, appuyé par l'Orchestre symphonique de Londres, dirigé par

0: C'est quand même un truc, c'est je me mets dans la gueule du loup.
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0: 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Il est 22h. 22h minuit.
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3: Voici un nouveau programme de Musique Archive conçu par Olivier et présenté par Michel. Aujourd'hui, l'émission sera consacrée à trois extraits de concerts de l'Orchestre National de France qui fêtait en 2015 ses 80 ans de concert. Ce n'est pas ici que nous retracerons l'histoire de cet orchestre, mais nous nous intéresserons à trois personnalités qui l'ont soit dirigé régulièrement, soit étaient invitées en tant que solistes. Le 13 novembre 1958, Leonard Bernstein dirigeait pour la première fois l'Orchestre National dans la deuxième symphonie de Mahler, qu'Accent 4 a déjà diffusée. Il y reviendra en 1966, puis il lui fallut attendre 9 ans avant d'être réinvité. C'est en 1975, et à la demande de Pierre Woslinski, directeur des programmes de la radio, que Leonard Bernstein accepte de passer un mois avec l'orchestre pour préparer un concert Berlioz, le Requiem, qui sera enregistré par CBS, et un concert Ravel. Le coup de foudre entre le chef et l'orchestre est immédiat. Le régisseur de l'orchestre décrit la première apparition du chef aux répétitions. Il est ovationné par tout l'orchestre, tant par les applaudissements que par les coups de pointe d'archer frappés rapidement sur le bord du pupitre et devant un parterre d'administratifs qui noircit les fauteuils d'orchestre. Quel hymne à la joie pour tous. Bernstein reviendra par la suite et notamment en 1981 où le 21 novembre il dirige la symphonie en ré mineur de César Franck et l'ouverture Raymond ou le secret de la reine d'Ambroise Thomas. Alors que le compositeur français est vilipendé par les critiques, Bernstein le défend, n'hésitant pas à affirmer. J'adore Thomas. On tient pour acquis qu'il est une médiocrité. Je n'ai pas pu trouver une seule personne à Paris, même parmi les intellectuels, les musicologues ou les critiques, qui ait pris la peine de chercher une partition de cet opéra Raymond au conservatoire ou dans les archives.

Le 21 novembre 1981, au Théâtre des Champs-Élysées, Léonard Bernstein dirigeait à la tête de l'Orchestre National de France l'ouverture Raymond ou Le secret de la reine d'Ambroise Thomas. Les applaudissements sont une réponse aux musicologues et autres arbitres de l'art. En 1948, un jeune violoniste, tout juste âgé de 15 ans, remportait avec le concerto en ré majeur de Tchaïkovski le premier prix du concours de Schwenningen présidé par Yehudi Menuhin. 3 ans plus tard, il enregistrait le concerto de Brahms avec Karl Schuricht et était invité à la Philharmonie de Berlin par Karl Böhm. Carrière fulgurante qui fit dire à Ferras, âgé d'à peine 30 ans, « Tous les grands chefs sont passés entre mes mains ». Une quinzaine de concerts ont été conservés par l'INA de 1951 à 1973. En 1965, Christian Ferras enregistrait avec Herbert von Karajan le concerto pour violon en ré majeur, opus 35 de Tchaïkovski. L'année précédente, le 9 avril 1964, il le donnait en concert au Théâtre des Champs-Élysées. L'Orchestre National de France était placé sous la direction d'Eugen Jerum. Le public ne cachera pas son enthousiasme après le premier mouvement.

Lors d'un concert au Théâtre des Champs-Élysées, le 9 avril 1964, Christian Ferras jouait la partie soliste du concerto pour violon en ré majeur, opus 35 de Tchaïkovski. Eugen Jorum était à la tête de l'Orchestre National de France. Le grand chef allemand, spécialiste incontesté de Bruckner, fut souvent invité à diriger la formation parisienne. 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L'Orchestre National de France assura quelques créations. On se souvient de la création suivie de sifflet, Quolibet, de Désert d'Edgar Varèse en 1954. Trois ans plus tôt, celle de la première symphonie d'Henri Dutilleux se passa mieux. Le 7 juin 1951, s'installa entre l'orchestre et le compositeur une belle complicité qui aboutira avec la création de la version définitive du Temps de l'horloge le 7 mai 2009 sous la direction de Seiji Ozawa avec la participation de René Fleming. On citera aussi L'arbre des songes avec Isaac Stern et Laurine Mazel en 1985, la première française de timbre, espace, mouvement par Mitislav Rostropovitch en 1978. Sur le même accord avec Anne-Sophie Mutter et Kurt Masur en 2003 et correspondance avec Barbara Hannigan et Kurt Masur en 2004. Pour la création de la première symphonie, Roger Desormière, infatigable défenseur de la musique de son temps, comme Hermann Scherchen, était au pupitre.

Vous venez d'assister à la création mondiale, le 7 juin 1951, de la première symphonie d'Henri Dutilleux, sous la direction de Roger Desormières, qui était à la tête de l'Orchestre National de France. Tous les documents que je vous ai proposés proviennent d'un coffret de 8 disques publié par l'INA. J'aurai l'occasion de vous proposer dans les prochaines semaines d'autres témoignages tout aussi passionnants que ceux que vous avez pu écouter. Mais pour l'instant, revenons à l'enregistrement de studio avec les images de Claude Debussy, enregistrées pour Sony Classical par Daniel Gatti, qui fut le directeur musical de l'Orchestre National de France de 2008 à 2015. Successivement, Gigue, Iberia, Par les rues et par les chemins, Les parfums de la nuit, Le matin d'un jour de fête et Ronde de printemps.

C'est en septembre 2001 que Daniel Getty enregistra pour Sony Classical les images de Claude Debussy. Ce programme de musique archive a été préparé par Olivier et présenté par Michel. 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
1: Bonjour à toutes et à tous. Ce Musique Archive, préparé par Olivier Hérouard et présenté par Michel Beck, sera largement consacré au concert que Sergiu Celibidache donna le 5 octobre 1958 à Cologne avec l'Orchestre Symphonique de la Radio de Cologne, qu'il dirigea au cours d'une brève période entre 1957 et 1958. Né en 1912 en Roumanie, Celibidache s'installe à Berlin en 1936, étudie la composition auprès de Heinz Thyssen, la direction d'orchestre auprès de Walter Gemeindel et la direction de chœur auprès de Hugo Distler. Au cours de ces années berlinoises, les concerts de Furtwängler le marquent de manière décisive. Au lendemain de la guerre, il se vit confier, alors que Furtwängler était interdit de direction, les rênes de l'Orchestre philharmonique de Berlin, qu'il partagera par la suite avec le chef allemand. Son dernier concert eut lieu le 29 novembre 1954, la veille de la mort de Furtwängler. Il ne retrouvera la formation berlinoise qu'une seule fois, en 1992. Dès lors, il entreprend une carrière de chef invité, sillonnant le monde, n'occupant aucun poste fixe plus d'une année, comme ce sera le cas à Copenhague, Stockholm, Stuttgart et Munich de 1979 à 1996. Ce concert du 5 octobre 1958 s'ouvrait avec l'ouverture du Songe d'une nuit d'été, opus 21 de Mendelssohn, dont il souligne l'opposition des thèmes et la palette dynamique.

Après l'ouverture du songe, d'une nuit d'été de Mendelssohn, c'est Libidaque qui dirigeait la deuxième symphonie en si majeur, Deutsche 125 de Schubert. Les observateurs saluèrent une interprétation transparente et un équilibre parfait des tempi et de l'expression.

Le 5 octobre 1958, Sergiu Celibidache dirigeait à la tête de l'orchestre symphonique de la radio de Cologne la deuxième symphonie en si majeur, Deutsch 125 de Schubert. L'œuvre disparaîtra par la suite de son répertoire. Pièce virtuose, le Don Juan de Richard Strauss est sous la direction de Celibidache, de la première à la dernière note, un tout magistral au sein duquel l'on ne décèle pas la moindre longueur et dont chaque accent sonne juste.

Au Don Juan, opus 20 de Richard Strauss, succède une deuxième suite de Daphnis et Chloé de Maurice Ravel, qui réunit trois sections du ballet, s'enchaînant ici avec une logique et une grandeur si prenantes qu'on ne peut les imaginer interprétées autrement.

C'est avec la deuxième suite de Daphnis et Chloé de Maurice Ravel que prenait fin ce concert du 5 octobre 1958 à Cologne par l'Orchestre symphonique de la Radio de Cologne, placé sous la direction de Sergiu Celibidache, que l'on retrouve un quart de siècle plus tard, le 30 juin 1983, à Munich, dans les Kindertotenlieder de Mahler. Compositeur dont il disait « Mahler commence bien, mais finit toujours mal ». Brigitte Fassbinder est sa soliste et il est à la tête de l'Orchestre philharmonique de Munich qui deviendra l'une des meilleures formations allemandes.

Brigitte Fassbinder interprétait sous la direction de Sergiu Celibidache les Kindertotenlieder de Mahler. Un enregistrement réalisé en concert à Munich le 30 juin 1983. Pour conclure ce programme, revenons à Cologne, mais non pas le 5 octobre 1958, mais le 21 octobre 1957, et voici le jardin féerique extrait de Mamerlois de Ravel. Sergiu Celibidache dirige l'orchestre de la radio de Cologne.

C'est avec le jardin féerique de Ravel que se referme ce Musique Archive préparé par Olivier Héroard et présenté par Michel Beck. Les enregistrements diffusés ont été publiés par Orfeo et BR Classique pour les Kindertotenlieder de Mahler.

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1: Amis auditrices, amis auditeurs d'Accent 4, soyez les bienvenus à bord de notre émission De Baroque et d'ailleurs pour un numéro que nous consacrerons aujourd'hui à la musique pour clavier de Ludwig van Beethoven.

Si la problématique du choix du clavier pour la musique des grands compositeurs du XVIIIe siècle se pose tout naturellement, clavecin, clavicorde ou pianoforte pour l'essentiel, l'on pourrait être tenté de l'éluder pour des compositeurs du XIXe siècle. On peut certes imaginer un interprète choisir n'importe quel instrument, c'est sa liberté artistique après tout. Il ne peut pas, néanmoins, faire abstraction de la recherche historique et des opportunités offertes par les instruments qu'il peut lui arriver de découvrir en telle ou telle occasion. S'il ne sera pas question pour nous aujourd'hui de vous faire entendre du Beethoven sur clavecin ou clavicorde, le choix reste cependant très vaste parmi des pianos et des pianofortés et parmi les choix interprétatifs que l'on peut faire indépendamment de l'instrument lui-même. Pour illustrer notre propos, commençons avec une œuvre de jeunesse de Beethoven, sa première sonate, opus 2, numéro 1, une partition écrite entre 1793 et 1795 et éditée à Vienne en 1796. Pour une telle œuvre, le choix d'un pianoforte, copié d'un modèle viennois de 1802 environ, paraît des plus pertinents, comme c'est le cas ici avec Ronald Brautigam, dans le cadre de son intégrale des sonates de Beethoven pour le label suédois Bis. Cette sonate est écrite dans la tonalité de Fa mineur et comporte quatre mouvements, Allegro, Adagio, Menuetto Allegretto et Prestissimo.